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Merci d'avoir choisi Europe 2 en ce dimanche matin. C'était Mathilda, Paul Kalbrenner et Stromae arrivent. Ils sont 27e du Top France Europe 2 cette semaine. Mais d'abord, petite pause dans le classement avec ce titre pas classé mais qu'on aime. Ariana Grande et Kenji.

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1: Vous écoutez Europe 2 ce matin et ça c'est une très bonne idée. On va croiser le nouveau Pierre Demar. C'est une nouveauté Pop Europe 2. Il est 25e cette semaine, Pierre Demar. Et d'ailleurs j'en profite, dès que vous entendrez Pierre Demar enchaîné à Teddy Swims, enchaîné à Trinix à partir de demain, il y aura 10 000 euros à gagner. Ça sera le retour du triple mix Pop Europe 2. Eh oui, c'est comme ça. Pierre Demar, je pense à vous, 25e. Et puis Orelsan qui lui est en 24e place du Top France Europe 2. C'est la suite.

0: C'est le dernier Louisa, 19e du Top France Europe 2 avec Jetlag. Marine arrive, elle est 18e, mais d'abord...
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0: D'abord, peut-être que vous aussi, bientôt, vous serez jet lag, vous serez à l'autre bout du monde en vacances, vous aurez rien payé parce que Europe 2 vous aura offert 10 000 euros. 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

Marine sur Europe 2, cœur maladroit, et vous avez été très adroit de vous brancher sur Europe 2 ce dimanche matin. On se réveille ensemble tranquillement. 8h approche, avant 8h, Joseph Kamel sera là avec son morceau qui s'appelle Crash. Il est 17ème du Top France Europe 2. Joseph Kamel après un titre hors classement, Enrique Iglesias et Nadia sur Europe 2.

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1: Superbus et Kyo, OK KO dans le top France Europe 2, ils sont 13e. En 12e position, on a Jérémy Frérot avec son morceau Frérot, très facile à retenir. Jérémy Frérot, on va le retrouver après Thérapie Taxi, titre hors classement. Attention le loup, oui, c'est Itzel sur Europe 2.

0: Petit rappel du podium de la semaine dernière avant d'entamer le top 5, évidemment, puisqu'avant 9h on saura qui sont les trois premiers. Charlotte Cardin était troisième avec Tant pis pour elle. Jack et Carla étaient deuxième avec La Recette. Et les numéros 1, c'était Angèle et Justice. Je peux déjà vous dire que la troisième va changer, puisque Charlotte Cardin se retrouve à la cinquième position. Elle arrive avec Tant pis pour elle. D'ici et Théodora son quatrième. Et puis juste après, on découvre le podium sur Europe 2.
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Jack et Carla, la recette sur Europe 2. Nos nouveaux numéro 1 du Top France Europe 2 ne sont pas nouveaux. Ils ont déjà ce siège depuis la semaine dernière. Un beau trône bien confortable. C'est eux, Angèle et Justice. Voici What You Want, numéro 1 du Top France Europe 2 en ce dimanche matin.

Bon week-end de 3 jours avec nous sur Europe 2. J'espère que vous êtes en forme, que vous allez bien ce matin. Alors les fans du groupe Maneskin doivent être tout émoustillés en ce moment. J'ai vu que le groupe s'était retrouvé pour l'anniversaire de Victor et la bassiste. Ils sont nombreux à s'être lancés en solo. Et là ils étaient ensemble. Évidemment, ça nous permet de rêver d'un retour de Maneskin, pourquoi pas dans les prochains mois. Ce serait une bonne nouvelle ça. Le chanteur de Maneskin, le voilà, Damien Ledavid, qui va se marier cet été avec sa chérie Dove Cameron. On leur souhaite plein de bonheur. Et pourquoi pas un petit Damien Ledavid comme ça dans les prochaines années. Damiano, maintenant, et puis Timbaland nous rejoindra juste après sur Europe 2.

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0: 7h02, vous écoutez, et bah touchez plus à rien, vous n'êtes pas à l'abri de passer un super début de journée avec nous. Il y a 30 minutes pop non-stop qui vont redémarrer dans un instant avec Charlotte Cardin, la star américaine Rihanna, et puis la nouvelle star britannique, on l'adore sur Europe 2, on sait que vous aussi. On écoutera Ray dans un petit peu plus de 2 minutes.
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aujourd'hui, c'est la journée mondiale du soleil. Oh bah vous qui avez mis le nez dehors, vous êtes rendu compte que c'est pas forcément tombé le meilleur jour. Sauf si vous êtes en Corse où il fera beau cet après-midi, sera le cas aussi en Bretagne. Je veux entendre aucun commentaire désagréable, désobligeant sur la Bretagne, je vous rappelle que je suis d'origine bretonne.

Etienne Sorob de Le Britannique qui est fan de foot. Et bien justement, Info Foot, c'est une étude qui est sortie qui nous apprend qu'on pleurait 4 fois plus dans une vie devant un match de foot que lors d'un chagrin d'amour. Alors ça inclut, je pense, les pleurs de joie, les larmes de tristesse et tout, mais c'est fou comme info. Bon, ce dimanche matin, j'ai une pensée pour tous mes potes fans de l'OM. Ils sont un petit peu coulés les larmes en ce moment, entre le PSG qui brille et l'OM qui perd. Vous avez tout mon soutien. En espérant qu'on pleure de joie dans quelques semaines pour la Coupe du Monde de foot, on sera évidemment tous derrière les Bleus. Ça sera aux États-Unis, bah, chez Imagine Dragons. D'ailleurs qu'on va retrouver le groupe de Dan Reynolds qui cartonne, Imagine Dragons, Gwen Stefani aussi avec Rich Girl. Et puis ça fait partie des découvertes que Europe 2 a faites ces dernières semaines. Angèle et Justice, voici What You Want ce matin.

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1: Europe 2, on se redémarrerait pas 30 minutes pop non-stop là? Qui ne dit mot consent, donc on va y aller. Avant 11h, il y aura Linkin Park. Il y aura aussi un morceau qui va bien avec la pluie de ce matin. Daniel Potter et Bad Day, classique pop Europe 2. Et juste avant, ça sera This Is avec Théodora sur Europe 2 Pop Radio.
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13: C'est reparti sur Europe 2 avec Daniel Potter, classique pop et puis le son du moment. D'ici, Stodo, on écoute Mélodrama ce matin.
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Oh, il passe bien ce week-end de 3 jours, bienvenue sur Europe 2. Ah ouais. C'est Julien Fruité, dimanche matin avec 30 minutes pop non-stop sur Europe 2 et toutes vos stars préférées. Miley Cyrus, Katy Perry et Bruno Mars, I Just Might sur le nouvel Europe 2. 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
1: Vous savez ce qui vous attend là sur Europe 2? 30 minutes pop non-stop. Allez! Et on va démarrer cette demi-heure avec Baby RX. Alors, quelques semaines avant la sortie de son prochain album Dirty Blonde, le 12 juin, elle a annoncé la couleur et veut faire vibrer les foules avec ce prochain opus. Donc, ça va danser fort. Très, très fort.
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0: 30 minutes pop non-stop qui se poursuivent sur Europe avec Elena et Wanty avant midi. 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

0: Propriétaire de chat, je viens de tomber sur une étude qui montre que les chats comprennent tout à fait hein, les ordres des humains. Ils préfèrent juste les ignorer. Voilà, et en fait, ils en ont rien à foutre. C'est marrant. Oui, non, ça me fait penser à ma fille aussi, tiens, tu vois. Adolescente, pareil. Il faut que tu lui dis un truc, non. Bon, je vous mets 30 minutes pop non-stop sur le Nouvel Europe 2 avec David Guetta, avec les Maroon 5 aussi. Puis Trinix avec Madonna. 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

0: minutes pop non-stop en ce moment sur Europe 2 et 10 000 euros à gagner à partir de demain.
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0: Mais quelle folie. Eh, 10 000 balles quand même.
3: Eh, 10 000 balles.
0: 10 000 euros à dépenser, bah, je sais pas moi, si vous voulez faire des travaux à la maison par exemple, eh, une douche à l'italienne. Moi c'est mon rêve ça, franchement, avec des jets partout là. Sinon, je sais pas, moi, des vacances en famille, pourquoi pas. Enfin, ce que vous voudrez. Vous allez réaliser bah, vos projets grâce aux 10 000 euros que vous allez gagner sur Europe 2 dès demain grâce au triple mix pop Europe 2, c'est-à-dire ces trois morceaux-là. Écoutez bien et retenez bien. Pierre Demar avec Je pense à vous. Enchaîné à Teddy Swims, Mr. Know It All. Donc Pierre Demar, Teddy Swims et le troisième morceau, Trinix avec Madame. C'est ça. Voilà les trois morceaux qui vont faire gagner 10 000 euros. On se les met bien en tête, on les garde bien en tête. D'ailleurs, on écoute Trinix sur le nouvel Europe 2, Pop Radio.

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0: Sachez que le Brésil adopte la garde partagée des animaux de compagnie en cas de divorce. Franchement, meilleure idée. Ah, bref, espérons que ça arrive aussi en France. Bon, espérons surtout que vous ne soyez pas trop nombreux à divorcer, mais bon, ça peut arriver. Et oui, sinon, garde alternée pour les chiens et les chats, considérés comme des membres de la famille, on valide. Bon, on valide aussi Miley Cyrus, son dernier single, Dream As On. Je vous mets ça avec Sean Paul et Zao juste derrière, puis David Guetta va pas tarder également sur le nouvel Europe 2. 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

Europe 2 avec vous le dimanche, on profite tous ensemble et on s'intéresse aussi aux métiers les moins menacés d'être remplacés par l'intelligence artificielle, coiffeur par exemple. C'est vrai que bon, c'est pas l'IA qui va vous faire un défrisage ou je connais rien en coiffure, hein. Un balayage, non, mais quand même un petit message au coiffeur, voilà, comptez pas trop sur les gens comme moi pour faire votre chiffre d'affaires. Hein. Coucou la calvitie. Ah oui. Voici Time Impala avec Jenny, ça on adore. Oh, qu'est-ce que c'est bon ça. On écoute Dracula sur le

0: Mais que c'est bon tout ça là sur Europe 2, 30 minutes pop non-stop avec Evanescence, Bormine et Taylor Swift qui arrive. 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

très sympa. Ah vraiment, on profite hein, avec toutes vos stars pop préférées. Alors Sam Smith, après le duo D6 Théodora, voici Mélodrama sur le Nouvel Europe 2 Pop Radio.

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1: 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Vous les avez en boucle sur Europe 2 Classics. Vous y connectez quand vous voulez, c'est disponible grâce à l'application Europe 2. On enchaîne vraiment avec tout ce que vous aimez. Bébé Rexha, New Religion, ça on adore. Ellie Goulding juste derrière, et puis Miley Cyrus va pas tarder. Vous allez vous régaler avec tout ça sur le nouvel Europe 2 Pop Radio.
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0: Alors, une petite histoire mignonne sur Orbe, vraiment très très mignonne. C'est un petit garçon qui se rend dans un refuge pour adopter un chat et il tombe sur le chat qu'il avait perdu quelques années plus tôt. Oh, eh, franchement, ce genre d'histoire. Oh, ça peut me faire chialer là, franchement là. T'es à fleur de peau, tu craques. Hein. Ah là, il y a tout qui sort, hein, franchement. Bon, 30 minutes pop non-stop qui s'enchaîne sur Orbe 2, ça va faire du bien à tout le monde. Justin Turn the Light Off, le groupe Imagine Dragons et puis Elena sur le nouvel Orbe de Pop Radio.
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0: 30 minutes pop non-stop qui s'enchaîne sur Or 2 et une info concernant les koalas. On adore. Sachez que quand ils ne trouvent pas l'amour, bah, ils s'énervent pas, ils paniquent pas, ils pleurent pas. Non, non, ils insistent surtout pas. Non. Ils abandonnent, ils se disent ok, pas de soucis, bah, je vais faire une sieste. Voilà. Pas plus d'énergie que ça à dépenser. Non, le koala, en fait, il peut dormir quand même jusqu'à 20 heures par jour. Il trouve l'amour, tant mieux, il trouve pas, il va ronfler. Voici Elena avec Tout a changé sur le nouvel Europe 2 Pop Radio.
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En deux sages décisions de la part d'un homme, ça ne regarde pas, mais bon. Avec 12 femmes, 102 enfants et 578 petits-enfants, il a décidé d'arrêter, ça y est. Il a affirmé qu'il a enfin terminé, stop, laisse la place aux jeunes. Joli palmarès, bravo, chapeau, respect. 30 minutes pop non-stop qui se poursuivent avec Rihanna et Daniel O'David sur Europe 2.

0: c'est que vous restez bien avec nous. Taylor Swift arrive, Pitbull et Charlotte Cardin sur le nouvel Europe 2. Pop Radio.
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0: Son of Silence sur Europe 2. Bon, le silence, c'est pas trop notre truc. Nous, on est plus 30 minutes pop non-stop. D'ailleurs, il y a une nouvelle fournée qui arrive avec Angèle Justice, le son de What You Want que j'aime beaucoup. Ça sera après Shawn Mendes, Camila Cabello. Et puis Alex Warren, une des voix qu'Europe 2 vous a fait découvrir. Vous, vous passez un bon week-end et nous, on s'occupe du reste. Merci d'écouter Europe 2.
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Europe 2 avec vous dans les voitures sur le chemin du retour de week-end. Les enfants qui dorment à l'arrière et puis les parents qui profitent des 30 minutes pop non-stop. Moi j'aime bien ce programme. Voici Katy Perry et David Guetta sur Europe 2. 16h.

0: Les amis, on peut dire que vous tombez pile poil au bon moment sur Europe 2. On va relancer 30 minutes pop non-stop tous ensemble avec plein de belles choses. Il y aura un classique pop Europe 2 avant 17h. Bibi Richa et Ray avec Where Is My Husband. Tellement excité que ma tête a tapé sur le micro, comme ça.
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beaucoup Koé, mais ça nous fait du bien. Double dose de Koé tous les jours sur Europe 2, 7h-11h et 15h30, 18h. En ce dimanche soir, on va se faire du bien aussi. Enfin, ce dimanche soir, 16h53, ça va, mais on continue les 30 minutes pop non-stop avec Nickelback et puis un de mes sons du moment, ça c'est mon kiff. Bibi Richa, la reprise de Faceless, un gros tube des années 90 sur Europe 2. Voici New Religion.

ça, je suis sûrement pas le seul, mais depuis que j'ai acheté mon appartement, je fais attention à des trucs auxquels je m'étais jamais intéressé avant. Par exemple, en ce moment, je cherche une nouvelle colonne de douche. Dans les apparts que je louais, je m'en foutais un petit peu. Là, je me suis intéressé au prix. Et ben, j'ai vite fermé la page du site internet. On fera avec celle qu'on a. C'est fou ces dépenses que tu découvres avec le temps. C'est donc ça de grandir, être bon qu'à payer. Oui, je crois. En tout cas, ici, tout est gratuit. Les 30 minutes pop non-stop, par exemple, ça continue avec DJ Snake maintenant et Justin Timberlake juste après. C'est donc ça de grandir.

0: Oh là là, quel kiff de tomber là-dessus en dimanche après-midi en écoutant Europe 2. Vous êtes dans la voiture, vous revenez de votre long week-end. On va relancer 30 minutes pop non-stop. Ça c'est déjà acté, c'est signé. Mais d'abord, on se fera plaisir avec The Rasmus. Et puis le dernier Trinix que j'adore, Madame, qui va vous permettre de gagner 10 000 euros à partir de demain grâce au triple mix pop Europe 2. Europe 2, restez bien branchés. Je vous explique tout dans un tout petit peu plus de 10 minutes.
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peine, vous envoyez pop par SMS au 7-12-13. 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Wow. Beaucoup de Pierre. Et puis le nouveau Teddy Swims.

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Un autre qui arrive avant 18h, il est signé Gwen Stefani, celui-ci. 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Chaque chanson, on connaît le refrain par cœur et puis ça rappelle plein de choses. 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Gwen Stefani, comme promis, classique pop Europe 2.

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1: Allez, voici notre dossier du jour. La compile des chansons pour contourner l'interdiction de la publicité pour les cigarettes et tout ce qui se fume. Certains ont trouvé le truc. D'abord, il y a la chanson des cigarettes.

0: Vous savez, j'ai été à l'urinoir à côté d'un grand hier au restaurant.
1: Bon ah.
0: Croyez que je lui faisais des clins d'œil, alors que c'est juste qu'il m'éclaboussait. Parce que, vous savez, j'arrive au niveau
2: de la différence de taille.
3: J'ai l'image et c'est pas cool ça. Bon, sinon, on parle tatouage. Est-ce que vous en avez, monsieur le président?
0: Je vais vous le dire, madame Stouff. Je m'étais tatoué le plan des tuyauteries de la prison de la santé.
1: Oui.
0: Au cas où j'y retourne.
3: Au cas où, ouais, d'accord.
0: Bon, le souci, c'est qu'à cause de ma taille. Ils m'ont tatoué que la cellule, j'ai que la mienne.
1: Ah.
0: Donc j'ai un tatouage qui sert à rien parce que je n'ai pas la sortie.
1: Bah oui,
3: oh là là. Attendez, on a un autre président, on a Monsieur Hollande qui vient d'arriver. Monsieur François Hollande.
4: J'ai enlevé mon casque, pardon.
3: Que faites-vous là?
4: C'était pour dire à Nicolas Sarkozy que s'il veut, j'ai de la place sur mon corps pour tatouer les plans de la prison, vous voyez, de santé.
1: Ah bah oui, là,
4: ouais, même ceux de Fresnes, éventuellement.
3: Et pas les autres?
4: Il y a de la place pour ceux de Fleury. Également.
3: Ah, voilà.
4: Mais par contre, attendez, il faut que je fasse un petit peu de place. Attendez. Hop, hop. Ah. Direction Testicrusty à Tulle.
3: Bon, alors, monsieur Hollande. Maman. Oh là là. Bon, on va finir avec Jean-Marie Bigard. Bonjour Jean-Marie.
5: Ça va, les costauds, tu vois. On va pas se mentir. On est entre nous. Voilà, vous faites chier.
3: Bah non, pourquoi?
5: Si, vous faites chier. Tu vois, tu parles de tatouage. Alors, donc, vous faites chier, tu vois. Bah, pourquoi pas le sketch du gars qui se tatoue les oreilles de babar sur le nombril, tu vois, pour faire un éléphant avec sa trompe.
3: Non,
5: en 3D, tu vois.
3: Là, Jean-Marie, les enfants, vous allez à l'école, c'est trop tôt.
5: Sinon, j'ai un tatouage, tu vois, je me suis fait tatouer une villa sur la côte. C'est moins cher qu'une vraie sur la côte. C'est marrant, tu vois.
3: C'est marrant.
5: Comme ça, quand on me demande si j'ai une villa sur la côte, hop, je soulève le t-shirt. Sinon, blague courte sur le tatouage, tu vois.
3: Bah, allez-y, on vous écoute, Jean-Marie, j'ai peur quand même.
5: C'est une femme, elle va chez son gynéco. Pendant l'examen, tu vois, il dit, dis donc, il voit qu'à l'intérieur des cuisses, elle a des tatouages. Dis donc, après renseignement, elle dit oui. Elle dit, oui, je suis fan de foot, oui, tu vois. Il y a un des tatouages, c'est Mbappé. Et l'autre, c'est Dembélé, tu vois. Alors, le gynéco, aussi, il est fan de foot, tu vois. Il dit, mais est-ce que je peux faire un bisou sur chacun, tu vois,

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3: Eh bien, bonjour à tous et bienvenue dans les moins grosses têtes avec aujourd'hui autour de la table cette équipe de dingue qui fête ses 1 an, celle qui gère de main de maître cette émission, mais surtout les 4 gars à ses côtés.
2: Stouff. Bonjour.
4: Bravo.
3: À sa gauche, celui qui en 1 an a mangé l'équivalent de la surface de la Creuse en croissant, Pietre dit Jean Minou.
2: C'est vrai que t'as repris.
5: C'est vrai que j'ai repris du Minou.
3: Autour de la table également le plus jeune de l'équipe, celui qui en 1 an a plus d'alcool dans le sang à son actif que de sommeil, Corentin.
4: Ouais, c'est vrai.
3: Et le réalisateur de l'émission, il fête ses 1 an. 1 an avec lui, il est pas ouf, mais on n'ose pas lui dire car il fait 2m40 et 200 kilos. Vito.
4: Le monstre.
3: On va commencer avec une question d'un auditeur qui a un cadeau pour Coé, monsieur Stoffrunb. Aloche.
4: Compris.
3: Après avoir regardé toutes les stories de Coé, quelle chanson a-t-il le plus chanté en arrivant au bureau à 6h et qui fait chier ses collègues?
4: Waouh.
2: Wow. Gala,
4: non?
3: Non,
5: Indochine.
3: Alors c'est pas Indochine.
4: Les démons de minuit.
3: C'est français, même époque.
4: Ah non, ils sont deux.
2: Partenaire particulier.
3: Partenaire particulier. Bonne réponse.
4: J'en peux plus.
3: Vraiment
2: arrêter
3: d'ailleurs. Je suis un être à la recherche de la vérité. Mais simplement d'une aventure qui sorte un peu de la banalité.
4: Merci Laurent.
3: On continue avec une nouvelle question d'une auditrice qui sort d'une soirée pour adultes à plusieurs. Madame Trois-Zizi nommée de Charente. Trois-Zizi nommée de Charente. En un an d'émission, quel est le plus gros loyer que l'équipe a fait gagner à un auditeur ou une auditrice? Wow. Un indice, elle habitait en Suisse, donc c'est pas une légende.
4: Ah oui.
5: Ah, c'est pas les 1 an, c'était sur un mois de loyer.
2: Oui, c'était un mois, ouais.
5: Ah ouais, c'était plus de 2000 euros, je crois.
2: Ah ouais, mais j'ai pas le chiffre exact.
5: Je crois que c'était 2004, je crois.
2: 2004.
3: Un petit peu plus.
5: 2006.
3: Un petit peu moins.
5: 2005.
3: Un peu moins.
5: Bah, 2450.
3: Un peu plus.
4: 2460.
3: Un peu plus.
5: 2480.
3: Et bam.
4: Je suis allé.
5: Je te mets partenaire particulier.
2: C'est la fin de soirée de Coé, ça. C'est sa fin de soirée.
4: Alors,
2: hier.
4: Je cherche et je trouve. Ouais. Hey,
6: mais c'était un pote à moi, ça.
4: C'est
3: vrai que vous choisissez bien vos amis. C'est vrai que souvent, quand on a bu,
5: il est tard.
3: Les voyelles et les consonnes n'ont pas pris le même train. Mes chers moins grosses têtes, c'est fini pour aujourd'hui. Oh. On se retrouve jeudi. Sachez ceci, être con, c'est comme avoir un bout de salade entre les dents. Tant que tu fermes ta gueule, personne ne le voit. Merci, au revoir, à la prochaine fois.
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5: Il y a une tendance aux États-Unis. Vous savez qu'il y a les bébés.

0: étude comparative réalisée par un organisme indépendant en 2025 sur des offres non responsables à prestations équivalentes. Détails et informations sur aesio.fr.
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1: 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Les champions du monde de l'actu. Le premier est un jeune américain un petit peu trop alcoolisé qui s'est fait griller par sa copine dans une fête en train d'embrasser discrètement une autre fille. Pendant un concert rock à Dallas. Alors d'après vous, je pose la question. Pendant ce temps-là, où était sa copine?
2: À mon avis, sur le balcon.
1: Sur le balcon.
2: Ça m'est arrivé une fois, ça. Elle était sur le balcon.
1: D'accord, donc elle l'aurait vue.
2: Bah, okay. Du haut du balcon.
1: Ok, bien sûr. Ça tient malgré.
3: Où est-ce qu'elle était?
1: Ouais.
2: Pour le griller.
1: Ah oui, elle l'a grillé. Elle l'a grillé comment?
4: Sur scène, moi, je me dis, ça se trouve, c'était une danseuse.
1: Pas
4: ou
1: mal,
4: un truc,
1: pas idiot.
3: Sur le téléphone, peut-être.
1: Les réseaux sociaux. Ah, ouais, d'accord.
5: Au bar, il y avait ils ont retransmis le concert au bar sur un.
1: Et elle l'a vu.
5: Il a été filmé.
1: Comme le coup de la kiss cam.
5: Oui, voilà.
1: Et ben non, beaucoup plus simple, elle était sur ses épaules. C'est-à-dire que il y a la vidéo, il y a la photo qui existe, le mec, il se fait démonter par sa nana, visiblement, il oublie. Il a sa nana. Elle vient, madame. Remarquez, il est à portée de main pour s'en prendre une. Hein.
5: Oui.
1: Moi, je me souviens, il est arrivé la même chose à Passepartout.
5: Ouais.
1: Bon, alors, il avait embrassé un genou, ça comptait pas. Mais. Oui, mais bon, il y avait quand même l'attention. Deuxième champion, un père qui a poursuivi son fils de 19 ans pour 6 000 $ dépensés en thérapie de conversion. Écoutez bien, il qualifie la sexualité de l'adolescent d'investissement sans valeur parce qu'il l'avait surpris en train d'embrasser un autre garçon. Le juge a rejeté la plainte. Il a dit les enfants ne sont pas des investissements financiers. Ah non, ça se saurait. Affaire classée sans suite.
2: Ah bon, ça va alors. Ouais.
1: Ah bah moi aussi, je porte plainte contre mon fils. Voilà, abus de non-victoire.
3: Mon fils.
1: Gaël,
2: mon fils. Ah oui.
1: Trop de temps passé devant la télé pour finalement rien du tout. Et enfin.
5: Et on est mal barré, mais non, il y a Arthur Fils.
2: Oh là là.
1: Et notre championne du jour, c'est une Américaine qui vient d'être qualifiée sur les réseaux sociaux de la femme la plus jalouse du monde. Je vous explique pourquoi.
5: Ouais.
1: Elle a fait passer tous les jours un test de détecteur de mensonges à chaque fois que son mec rentre à la maison. Elle a expliqué que les tests servent à vérifier où il est allé, à qui il a parlé et s'il a eu des contacts avec d'autres femmes. Contact veut dire est-ce que tu as parlé.
2: Oh là là.
1: Alors, elle a dit que la pratique a commencé après des problèmes de confiance et qu'elle est finalement devenue une partie normale de leur relation. L'équipement de polygraphe étant gardé à la maison.

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1: Voici le Uber Eats Machine. Allez, on fait vite. Le Uber Eats Machine cette semaine. Alors, c'est ce que vous avez commandé. Peut-être que c'est ce que vous avez fait venir pendant le match de foot hier soir. Garni de viande. C'est une tarte circulaire au bord légèrement relevé. Il y a de la volaille, il y a d'autres choses. C'est dans le classement. C'est pour la première fois.
2: Ah,
1: la tourte.

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1: Qui de mieux que Patrick
2: pour ton anniversaire, il est avec nous.
3: Le plus beau CRM, qui fait
2: les
3: avec sa bistouquette.
2: Salut Patrick.
4: Salut les gars, ça va, c'est en forme.
2: Bah ouais.
4: Oh putain, mes petites tranches de cake, comment ça va, je suis content d'être là.
2: Bah ouais,
4: c'est vrai que quand je dois fêter un truc, bah je suis le premier sur le dance floor. Hey Pietro.
5: Oui.
4: T'as vu, je t'ai soufflé dedans, je t'ai fait tourner les valseuses. Putain, c'est magnifique.

0: tendresse. T'as vu, je peux dire baby. Ça mettrait un peu d'ambiance, tu vois. Oh, putain, ah ouais, putain, c'est pas coin sauce, ouf.
1: Ouais, vous nous avez pas prévu un petit truc pour l'anniversaire de Corée.
0: Ah ouais, bah ouais, bah si. Hein putain, et mon con, et l'autre, il a cru que je venais les mains vides. Je suis un bon copain, moi. Je l'adore, mon coco, parce que j'ai même envie. Une fois, j'avais fait Serge Gainsbourg, tu te souviens?
2: Ouais, je m'en souviens.
0: J'ai sorti ma top, j'avais mis mes lunettes de soleil et une clope au bout, il s'en est parvi. J'ai même envie de créer un groupe, on l'appellerait Patrick Sébastien Coé.
1: Ah oui, pas mal le jeu de mots.
0: T'as capté la vanne. Putain, allez, je vais préparer quelques petites chansons. Hey, c'est l'anniversaire de Coé. C'est pas celui de ta bébé. En cadeau, je pète sur ta tête. C'est chouette, c'est chouette, ça glisse. Et je mets une bougie sur la chouquette.
2: Non, c'était limite.
1: Ah non, faut chanter un truc un peu plus familial. Ah, okay. Bougie dans les chouquettes.
0: Ok. Belle époque 2026, on peut même plus péter dans un micro sans prendre un reproche.
3: Non.
0: Ok, c'est bon, ça va, fais pas ta Delphine.
3: Oui, je veux pas cette chanson, je peux pas.
0: Ok.
1: Patrick, dernière chance. Il faut une chanson 2026.
0: Ok, voilà. 2026. Voilà. Ok, bien, ok. Patrick, tu sais, il sait s'adapter. Patrick, c'est pas que l'homme de tous les défis, carnaval, tu vois. Ouais. Sébastien, c'est fou. Ouais. Patrick, il sait s'adapter à 2026. J'ai une chanson pour vous dire où on peut ranger le papier cadeau. Tu vois, c'est très écolo. Bah
2: oui. Ça
0: va plaire à Delphine Arnaud. Une fois qu'il est déchiré, tu vois, une petite chanson, j'ai appelé ça une chanson verte.
2: D'accord.
0: Pour plaire à tous les écolos qui nous écoutent. Okay. Allez, on y va! Elle va bien cadeau, tu le mettras dans le baba, dans le baba. Vous avez que les doigts et insère le dans le baba, dans le baba. Si c'est cool,
1: très bien.
0: Ça va, j'ai dit baba, j'ai pas dit dans, dans le fiac.
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Fin d'un week-end de 3 jours avec Europe 2, mais le prochain, c'est dans quelques jours maintenant, c'est la semaine prochaine, donc tout va bien. Coé sur Europe 2, l'after, ça continue après Martin Solveig.

0: Attendez, je vais leur demander d'arrêter. Cigale, laissez-moi passer. Je sais qu'à Paris, vous avez vu, ça s'arrête.
1: Oh, c'est fou.
0: Cigale, tu reprends si tu veux.
2: C'est beau. Wow.
0: C'est Jean-Michel, ma cigale.
1: Moi, tu dresses des cigales.
0: Je sais qu'à Paris, c'est différent. Les pigeons ne chattent pas. Le pigeon, il le fiante.
2: Ouais.
0: Le fiante juste. Sur le pare-brise. Ouais. La voiture qui est garée sous l'arbre.
2: Bon, on est d'accord, Francis. Bon, du coup, ce midi, vu qu'il fait beau, petit barbecue, je suppose.
0: Petit barbecue, je le fais le matin. Je fais le midi, je le fais le soir. Et d'ailleurs, pour ceux qui veulent faire un barbecue ce midi, j'ai fait une chanson.
2: Ah.
0: Pour faire les choses dans l'ordre.
1: Ah, d'accord.
0: Sinon, ça se passe mal. Et si ça se passe mal, après, c'est un mauvais barbecue.
1: Comment ça se passe alors?
0: D'abord les brochettes, on les prépare.

0: bord d'abord. Ensuite les chipots, d'accord, d'accord. Tu peux mettre également de la pelouse.
1: Hein, c'est incroyable. Ouais. Hein, c'est
0: tu peux mettre également, si tu veux, le bout de chorizo qui grille doucement avec la graisse qui tombe en dessous. Tu peux également mettre la saucisse aux herbes, la saucisse au roquefort.
2: C'est
0: la
2: plus dans la chanson, ça.
0: Bon, Gonzola, tu peux tout mettre ce que tu veux sur la grille.
3: On a compris. Merci, Francis, pour le petit tuto. Ça fait rond. On prend note avec Pietre.
1: Ah ouais, mais là, j'ai
3: un soir, je pense.
1: Il y a quoi faire, là.
0: J'en ai encore d'autres, si vous voulez. J'ai un autre conseil.
1: Ah, merci. Je note.
3: Ouais,
0: midi, il fait beau, il annonce pas de pluie. Tu sors le barbecue, t'invites les amis, je t'aime à mourir.
1: Oh ouais, c'est beau ça.
0: Tu leur dis de ramener du poulet ou des riz, travers de porc, mais...

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1: Nous voulions revenir sur ce qui s'est passé ce week-end. Est-ce que je pourrais avoir, s'il te plaît, ce matin, une petite
2: obligé,
1: musique suspense, musique info, musique breaking news? Pietre s'est fait prêter une voiture pour le mariage. Quel frimeur celui-là, tout ça parce qu'il voulait pas sortir la 307.
3: Bah, elle était belle.
1: Ah, elle était très belle.
3: Elle est belle,
1: elle a un beau vert brillant.
3: Mais
1: c'est une
3: Zicker, une marque qui arrive en France.
1: Il m'a montré, c'est absolument étonnant, c'est une voiture, tu veux ouvrir les portières, tu appuies sur un bouton, les portières s'ouvrent complètement. Tu rappuies sur le bouton, elle se referme.
3: Tu rappuies sur le frein, la porte se referme toute seule. Tu n'as même pas appuyé sur le bouton, en fait.
4: Il va récupérer sa 307, il va le voir dans la voiture.
1: Il va la taper dans le poteau.
4: Il va attendre que la portière s'ouvre.
1: Alors, c'est vrai, ceci dit, on a fait une petite course ensemble, tous les deux, avec Piet ce week-end. Enfin, une petite course, course à faire, pas une course automobile.
3: Oui,
1: et c'est vrai que c'est une voiture, ce genre de bagnole, tu prends des habitudes que quand tu reviens à une voiture moins optionnée ou moins moderne, tu fais moins la fête. Mais c'est pas tellement ça le plus important. Le plus important, c'est que Pietre, je lui dis quand même...
3: Elle est trop grosse.
1: Non mais je lui dis, il faut que tu fasses très attention, parce que je connais mon Pietro.
2: Ouais.
1: Je connais... L'homme est créatif, mais n'est pas très soigneux. Et n'est pas très attentif aux choses. Et je lui dis, fais-y quand même attention, le mec il te l'a prêté, chose que moi je n'aurais jamais fait.
2: Ouais.
1: Tiens, moi demain, Pietre, il a déjà tenté de me demander que je lui prête des voitures.
3: Rien. Pas une.
2: Il a raison.
1: Tu m'étonnes. Et à chaque fois, il dit ouais, coucou, je lui demande des fois sa bagnole, il veut jamais me les prêter, machin et tout. Ce matin, donc il me dit ce week-end, il faut que je fasse très attention parce que le week-end prochain, elle part directement sur un plateau pour pas rouler, pour pas être

0: Là, j'arrête.
1: Hey, ça m'a mis de la pression. Hein,
0: ah là, ouais. Non, mais c'est bien. En chanson, tu sais quoi, ça passe mieux. Hein.
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1: Cette semaine, c'était l'anniversaire de Koé. On va revenir sur les cadeaux qu'il a reçus de la part de l'équipe. Il y a eu des beaux cadeaux et puis des cadeaux un petit peu moins bien. Koé sur Europe 2, l'after, ça continue. Et on écoute Rihanna.

0: faire ça. Un gratte-gratte aussi. Ouais, je sais. Mais casser soi-même, c'est moins bien. Bah ça oui, aide. Forcément. Ça dépanne, c'est télescopique.
1: Du coup, ça peut, tu peux aller le point où tu peux pas aller avec tes bras dans le dos.
0: Mais c'est pas la même chose que quand c'est quelqu'un qui te le fait avec des ongles. Tu fais oh. Ou il faudrait que la personne le fasse avec toi. Quand c'est toi, c'est pas pareil. Il y a un autre cadeau.
2: Oui, j'adore. Encore. Autre indice.
3: On dit généralement que c'est un beau cadeau.
0: C'est un beau cadeau. C'est un, je sais pas. D'accord.
1: Deuxième indice. C'est pour les connaisseurs.
4: Pietre. Une idée.
0: Je peux imaginer, tiens. Non, un gloréole, là. Mais non, mais pourquoi tu le lances?
2: Je sais pas, ouais.
0: Pourquoi tu le lances? Il y a un moment donné, il redevient sérieux sur un truc, tu le lances.
2: Troisième indice. Visiblement, ça se boit.
3: Ah, bah non, du coup.
0: Bah, ça doit être un très bon vin.
2: Ah oui, mais faut que tu trouves.
0: Ah.
2: Faut que tu trouves.
4: Ah oui.
0: Est-ce que c'est comme vin?
4: Ouais.
2: Bah,
0: oh, c'est un vin ou un champagne?
1: C'est cotisé.
2: Soit c'est perdu, soit c'est gagné.
0: C'est un vin ou un champagne?
4: C'est un vin.
0: Un vin, ça peut être un Bourgogne.
1: Putain, je sais même pas.
4: Non, c'est pas un Bourgogne.
0: C'est pas un Bourgogne.
4: Non, justement.
2: Tu l'as pas?
4: Non.
0: Ça peut être un Rhône?
4: Non.
2: Bon, c'est perdu.
4: C'est un Bordeaux. Mais c'est pas n'importe lequel.
0: Ah mais j'aime bien, vous savez que.
1: Ah bah c'est perdu du coup.
2: C'est perdu.
3: On la garde.
2: Voilà.
1: Le Pétrus.
3: Ah ouais, on la garde du coup.
0: C'est un vrai ou un faux?
3: C'est un vrai.
1: Attends, c'est un vrai.
2: Quoi, donc on l'a
1: en Magnum.
2: Voilà, tu la gardes. Bah,
0: c'est pas possible.
1: Je la garde pour
3: c'est
1: moi.
3: Pas possible de allez. Quoi
0: bah, c'est pas possible de quoi
3: quand tu nous augmentes, on te
2: garde
3: des
2: là.
3: Garde-la.
2: Ah,
1: on va se faire ça à l'apéro.
2: Troisième cadeau. Troisième cadeau.

0: exclusive, notre journaliste d'investigation. Bonjour, j'enquête.
1: Bonjour.
0: Ou Jean. Jean, enquête exclusive.
1: Ah oui.
0: Ou J. Enquête exclusive.
2: Je m'appelle Jean.
0: On ne sait pas bien. Alors, il a décidé de travailler aujourd'hui sur la journée mondiale et internationale donc de la danse. C'est aujourd'hui les Français et la danse. Enquête exclusive, c'est à vous.
2: Ce soir, dans Enquête exclusive, la danse. Un chiffre qui fait froid dans le dos. 78% des Français pensent savoir danser, alors que 92% d'entre eux ressemblent à un GPS en train de recalculer. Mariage, soirée, fête de village, quand la musique démarre, la dignité s'arrête. Entre l'oncle qui fait du moonwalk en chaussures orthopédiques et la cousine qui twerk comme une imprimante en fin de vie, la piste de danse devient une zone de non-droit. Pourquoi les Français dansent-ils comme s'ils essayaient d'éteindre un feu invisible? Qui leur a dit que lever les bras suffisait à qu'un rythme? Et surtout, pourquoi personne ne les arrête? Témoignages, images choc et analyses d'experts qui ont préféré rester anonymes pour des raisons évidentes. La danse française, un patrimoine qu'on aurait peut-être dû laisser au grenier, c'est ce week-end sur C'est Star.
0: Évidemment, mais en danse.
1: C'est sur C'est Star ?
0: Ah oui, ouais. C'est sur C'est Star. Ouais, tout est sur C'est Star. Ouais, ouais. En danse, attention aux prises d'otages. Alors ça ?
2: Une série de braquages étonnants vise les fêtes privées partout dans le pays.
0: C'est vrai.
2: Mariage, anniversaire, baptême. Des groupes organisés débarquent avec un objectif clair : que tout le monde danse le coup d'ouro.
0: Ah oui.
2: Refus impossible, négociation inutile. Pourquoi cette danse et pourquoi personne n'est prêt à la danser? 90 enquêtes. Quand les gens se mettent la pression pour ne pas rater un pas de coudreau.
0: C'est vrai.
1: Parce que c'est trop dur.
2: Sur C'est Star.
0: Sur C'est Star, évidemment. Et on va terminer avec le magnifique portrait de la semaine.
2: Dans le portrait de la semaine. Il s'appelle Julien, 42 ans, père de famille et survivant des spectacles de fin d'année scolaire.
0: Oh là.
2: Chaque mois de juin, il affronte la même épreuve, une chorégraphie approximative, 28 ans.

0: méchant du tout. Mais pas du tout.
1: Ça sent comment?
0: Mais non.
2: Mais rien de rien. Franchement, j'ai cru que tu venais de Toulon ou Tourcoing, vraiment. Comment ça se passe? C'est toi qui fais le petit, qui amène le petit déj partout.
3: C'est pas vraiment. Elle m'a dit, c'est pas agent de service. Le petit déjeuner, ça claque mieux son vrai métier.
2: Quel est le vrai métier?
4: Je suis prestataire de room service.
2: Bien sûr que c'est mieux. Prestataire de room service. T'as vu ce métier de merde qui t'habille? Ben oui, prestataire de room service, c'est beaucoup mieux. Voilà, comment ça se passe? Ça va?
4: Oui, ça passe bien.
2: Est-ce que tout le monde est gentil avec toi?
4: Tout le monde.
2: C'est vrai? Même Corentin?
4: Oui, le plus gentil.
2: Ah.
4: Toi aussi.
2: Ah,

0: Pourquoi tu livres le petit-déj d'Europe 1 avant nous?
1: Ah oui, ouais, c'est une bonne question ça.
0: Réponse A, parce que les merguez de Pascal Praud restent chaudes. Parce que t'en sais rien, faut voir avec la direction. Ou parce que eux c'est Europe 1, nous c'est Europe 2. Si on était Europe 3, on aurait des cailloux.
2: J'ai pas le choix ici.
0: Mais en tout cas, il y a pas de réponse. Mettez ce que vous voulez. Faut voir avec
3: elle
0: la
3: a
0: direction.
3: Dit, elle a pas le choix.
0: Voilà, pas le choix. Ma petite bagne, merci en tout cas pour tous les matins, parce que tu fais partie de tous les gens qui bossent dans l'entreprise.
1: C'est notre rituel tous les matins.
0: Voilà, et je peux te dire que si on regarde comme ça,
1: et que t'es en retard de 2 minutes, allez. Allez, où là?
0: On est en retard de 2 minutes, moi je tiens, mais lui il tient plus.
4: Le pire, c'est qu'on la revoit le midi à la cantine. Oui. Et moi, souvent, quand j'arrive et je la vois, elle dit: t'as pas assez mangé comme ça ce matin?
0: Ah, il fait honneur le. Ah, et vous seriez ouvert le soir, il serait là.
4: Ah,
0: hein.
4: Non,
0: bisous,
4: temps.
0: Maï, belle journée,
4: bisous,
0: à toi. Bisous.
4: Bisous.
0: Ah, c'est prêt, faut y retourner son cuit.
5: Bisous, Maï. 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
1: On a Gilles Raptor qui m'a laissé un message sur mon Insta Koé officiel. On parlait tout à l'heure de l'État qui a demandé à Total, tu sais, de faire un geste.
2: Petit effort.
1: Donc il me dit l'État demande à Total de faire un effort sur les carburants, mais quand on leur en demande de faire sur les taxes, eux ils veulent pas.
3: C'est ça.
1: Oui, c'est fabuleux.
3: Eux ils veulent pas, par contre.
1: Ouais, je serais Total, j'irais bah et vous faites-le sur les taxes.
3: Bah non.
1: Oui,
3: bah,
1: faites-le vous.
3: Bah, donc moi non. C'est pas le même bénéfice non plus.
1: Oui, bah inverse. Bah pourquoi moi pourquoi pas vous. Tiens, notre président était pendant ce temps-là, lui, taxe pas taxe, essence qui monte. Faisait son petit jogging, pépouze,
3: bah oui.
1: Dans les rues d'Andorre, pendant le 28 avril. Voilà, il était bien, son petit jogging matinal, on va l'appeler, sans savoir si le jogging s'est bien passé, tiens.
4: Vous êtes en communication avec le standard de la présidence de la République française. Ah.
5: C'est les macaroni, ah, la bolo au pesto carbonara,
1: Il a écouté l'émission, les macaroni.
5: J'ai trop aimé hier matin, une petite chanson là, sur les macaroni, c'était rigolo. Comment ça va, mon Koé? Comment vont les auditeurs d'Europe 2?
1: Eh bien, j'allais vous poser la question, monsieur le président. Vous avez vu courir à Andorre, là, en plein déplacement officiel, hein?
5: Oui, en Andorre. Je cours en Andorre, sinon... Je m'endors. Eh ben non, Emmanuel, ouais. c'était de la merde, Manu, ça,
1: ouais,
5: c'est
1: un faux.
5: Oh là là, t'es en train de bosser chez Koé, toi.
1: Eh hein, non.
5: Venir en grosse tête avec cet humour-là.
1: C'est vrai. Monsieur le Président, hein, une petite réaction par rapport au fait que vous ayez été aperçu en train de courir, voilà, c'est tout ce qu'on voulait savoir.
5: Oui, je cours.
1: Voilà.
5: Je gambade comme mon petit bidounet avec Nathalie au touquet. Je gambade au touquet sans me soucier du temps qui passe, mon bidounet. Bon, c'est soit ça, soit je reste debout à écouter des gens parler pendant 3 heures.
1: Aye.
5: À un moment donné, faut bien que je survive et que je me réveille.
1: Aye, je comprends. Vous avez un agenda chargé, hein, c'est ça, même avec
5: justement,
1: ça.
5: Justement, je cours pour m'échapper.
1: Je comprends.
5: Si je m'arrête... On me rattrape avec des dossiers.
1: Eh ouais.
5: Et pourquoi vous ne faites rien pour le carburant? Mais c'est Macron. Et nanani. Et nanana.
1: Ah, ouais.
5: Moi, je vais vous dire une chose.
1: Ouais.
5: Ça m'en touche une sans faire bouger l'autre, le carburant.
1: Ah bon?
5: Moi, je peux mettre 2,25 voire 2,30 sans souci. Je suis blindé. Voilà, je vous le dis.
1: Non, monsieur le Président, vous ne pouvez pas dire ça, les Français.
3: Bah
1: les Français vous écoutent, là.
3: Bah
1: ça
3: oui,
1: ça se dit pas.
5: Mais il faut dire la vérité.
1: Ah.
5: On a appris cette semaine que le cornu, mon petit cornichon,
1: ouais,
5: était à découvert de 500.

0: Classic Pop Europe 2 avec Alicia Keys, Steph Follin. Ça fait du bien de se poser un petit peu. Vous avez profité de ce week-end de 3 jours, mais jusqu'au bout, au bout du bout, vous êtes seulement sur le chemin retour. Bon, ça va. C'est le mois de mai qui vient de commencer. Si vous avez bien géré les choses, normalement, dans quelques jours, rebelote. Justé dans un instant, Turn the Lights Off et Maroon 5 sur Europe 2, Pop Radio.
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0: à Paris il y a quelques jours, qui est venu faire le plus petit concert du monde dans les studios d'Europe 2 et qui s'est confié à Sandra Cohen. C'est à écouter dès maintenant Europe 2 Live sur l'appli Europe 2. Après Mike Smith, on attend Angèle et Justice plus Pink sur Europe 2. Bon dimanche.
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Merci d'être là sur Europe 2 Pop Radio, il est 21h. Et en ce moment, c'est 30 minutes pop non-stop avec le dernier Julien Lib. Dis-moi, ou plus, This Is avec Théodora, Mélodrama sur Europe 2.

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0: Europe 2 Pop Radio. On a pu voir Esmé ces derniers jours. C'était sur son compte Instagram en studio. On espère qu'il y aura du nouveau très très vite. Dans un instant, Soul, Charlie Winston, plus Taylor Swift, c'est ce que j'ai préparé pour vous sur Europe 2. Dans moins d'une minute, c'est 60 minutes pop non-stop.
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Bienvenue sur Europe 2 Pop Radio, c'est 60 minutes pop non-stop qui viennent à peine de démarrer. Que du bon à l'intérieur, Manon, Lisa, Elena et Zaoui avec Stéphane, c'est 100% féminin là sur Europe 2.

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0: Jérémy Frérot sur Europe 2.
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0: Voilà le nouveau Luisa Jetlag sur Europe 2 Pop Radio.

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0: 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Ces trois titres-là, je vais vous jouer des extraits. 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On a Trinix.

On a Pierre de Mars. 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
2: Profitez bien de la soirée sur Europe 2 Pop Radio. C'est l'heure du Bonus Pop Europe 2 avec The Killers. Vous rappelez de ça, Mr. Brightside. Bienvenue sur Europe 2. Bon dimanche.

On profite ensemble de 60 minutes pop non-stop. Bienvenue sur Europe de Pop Radio. Miles Smith, son nouveau morceau avec Niall Horan, c'est à découvrir après Kelly Clarkson et le duo Angel Justice sur Europe 2.

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1: Nuit blanche.
2: Ah, quel bonheur cette émission. Qu'est-ce qu'on écoute maintenant? On fait quoi?
3: Ah, et c'est une compile.
4: On a un petit. C'est pas un débrief télé qu'on a ce matin. En fait, c'est pour nous connaître un peu plus. On a compilé.
2: C'est toi qui gère tout. Moi, je ne gère rien.
4: Non, mais t'avais le texte pour toi, mais c'est pas grave, je le fais.
2: Oh, vas-y.
4: On a compilé quelques moments qui sont passés ni vus ni connus à l'antenne. Donc, on peut pas tout prendre. Donc, évidemment, c'est que des courts extraits. Et qu'est-ce qui se passe aussi pendant les off quand il y a de la musique? Ah. Tu es un très bon chanteur, quoi.
2: Oh là.

0: qui m'envoie un message et me dit bah c'est vraiment pas pour cette année.
1: Bon, on va continuer avec Corentin. Les séances de prod avec Corentin, c'est plus compliqué.
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3: Oh là.

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1: Direction la rue, avec ce jeune homme breton hein, qui fait des micro-trottoirs. Alors, il prend des gens dans la rue, il leur pose des questions de culture générale. Je vous le dis tout de suite, il n'y a rien qui va. Ni la prononciation, ni les génies sur lesquels il est tombé, ni lui-même.
2: Ni parce qu'il pose
1: les réponses. Les réponses, elles arrivent. Écoutez bien, on va essayer de les décrire. Première question.
3: Partie, première question. Qui a créé les micro-trottoirs? Qui a créé les micro-trottoirs?
1: Top, pause. Qui a créé les micro-trottoirs? Qui a créé les micro-trottoirs? On y retourne.
3: Partie pour ma réflexion. Qui a créé les micro-trottoirs? Floris. Laurie. C'est un Italien qui a créé les micro-trottoirs.
1: Voilà. Laurie, c'est un garçon qui a démarré chez nous, qui cartonne aujourd'hui sur YouTube. Qui est d'origine italienne, mais qui n'est pas italien.
4: Non.
1: Et il n'a pas créé les micro-trottoirs. Donc il n'y a rien qui va dans la question ni dans la réponse. Allez, on continue.
3: Alors, troisième question. Qui est le créateur de la PlayStation?
1: PlayStation.
2: De la PlayStation.
1: Ah oui, attention, alors, il est d'origine asiatique. Hein. Oui. Réponse.
3: C'est Ken Kutaragi. C'est un chinois ou un bail comme ça. Voilà, un japonais.
1: Un bail comme ça, quoi. Allez, dernière question. Alors, celle-là, écoutez-la bien, attention.
3: Qui a inventé l'école?
2: Facile, Charlemagne.
1: Charlemagne.
3: Jules Ferry.
5: Putain, mais mec, on est trop faux.
1: Ouais. Ah oui, alors c'est pas complètement faux. Jules Ferry, il l'a rendu obligatoire. Mais attention, la dernière est encore mieux.
3: À mon avis, ça parle de la guerre. Qui a inventé les bombes nucléaires?
1: Qui a inventé les bombes nucléaires, si vous avez vu le film, Robert Oppenheimer. Alors lui, visiblement,

0: oui, mais sans vous, Kylian. Oui. Alors,
1: eh oui.
0: Ça fait quoi, Kylian?
2: Franchement, j'ai regardé le score.
0: Ouais.
2: J'ai cru que c'était un match du jeu FIFA avec les réglages défense désactivée.
0: Oui, mais oui, c'est vrai. Mais... Ah, oui. C'est... Alors, est-ce qu'on a envie de savoir, Kylian, est-ce que vous avez suivi la rencontre?
2: Oui, oui. Et à chaque but, j'entendais mon téléphone vibrer. J'ai cru que c'était le coach. Mais non, c'était juste mes potes qui envoyaient « Ça va Kiki? T'as besoin de parler? Tu chiales pas ?»
3: Ah oui, voilà, c'est vrai.
2: C'est ce qu'on appelle des vrais potes, visiblement.
0: Alors, j'entends dire, vous savez à quel point je suis pas... mais c'est Piette qui m'en parlait. On entend parler d'un PSG libéré sans vous, c'est ça hein?
3: Non, on n'a jamais entendu.
2: Libéré, carrément.
0: Ah, oui.
2: Donc j'étais quoi, un contrôle fiscal pour le PSG?
0: Non, mais

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2: Massinger, qui regarde à la télévision ?
3: Non.
2: Je ne regarde pas du tout. Je vais vous dire un truc, je... Alors pas du tout. Mais alors vraiment, ouais, même
4: le principe plutôt bien, plutôt c'est esthétique, c'est joli.
2: Oui,
4: mais c'est pas pour autant que je regarde.
5: Les masques à découvrir, personnalités à découvrir dedans qui sont un peu.
2: Je vais être honnête avec vous. Est-ce que t'as pas compris depuis de maintenant quelques saisons qu'à l'intérieur, ça ne c'est pas des vedettes ?
4: Non.
6: Enfin, c'est pas foufou quoi.
7: Ils prennent ceux qui sont dispo. Quoi.
8: Ouais. Et moi, t'as une vedette américaine une fois.
9: Ça traîne trop en longueur. C'est-à-dire qu'ils gardent le perso pendant des semaines. Moi, je pense qu'il faudrait que tu. Au début de la soirée.
2: Trois soirées, quoi.
9: Voilà, ils chantent et à la fin de la soirée, tu découvres le gars.
2: Ils sont payés, les gens qui sont dans les.
5: Bien sûr, évidemment.
2: Tout, mais ça coûte cher, hein. Les costumes coûtent cher, la fabrication coûte cher.
4: Ah, ça, je comprends. Oui,
2: c'est une émission, c'est pour ça que maintenant, il faut les faire sur la longueur, il faut les faire sur plusieurs semaines parce que ça coûte très, très cher. On va voir un petit peu. Dans le jury, il y a qui ? Il y a Chantal Latsou, Laurent Ruquier. Tiens, on aura Laurent Ruquier, Chantal Latsou avec nous. Michael Youn et Kev Adams. On va demander à Camille Combal ce qu'il y a à l'intérieur. C'est parti, on y va.
7: Comment ça, Europe 2 ?
2: Ça va ?
7: Ça va, les potos ? Voilà, bienvenue dans ma singer, là, les potos, la 8e saison.
2: Ouais.
7: Que je vais faire parler des déguisements, la guili-guili, le petit ourson. Ah, il est beau, le petit ourson. Comment qu'elle va, celle-ci, là, ma chanchon, Chantal Latsou ?
10: Non, ça va, Camille ?
7: Comment
10: ça va ? Tu veux bien être là ?
7: Merci,
10: Camille.
7: Ma chanchon. Comment il va le BG à lunettes à côté, là, mon lolo, Laurent Ruquier, là, ma grosse tête, là ?
11: Bonjour, Camille.
7: Allez, les potons, on y va. On va essayer de deviner les indices que vont vous donner mon Vito, là, mon Vivi, mon Toto, mon Vito.
11: Allez,
7: là, comment il dit beau, mon Vito. Oh là là, mon Vivi. Allez, on est parti, mon Vito. Écoutez ça, là. Il va vous donner des indices. Et c'est à vous de les retrouver, Chantal et mon petit Lolo. Hein, avec vos veste de beau gosse. Allez, c'est parti, mon Vito. Vas-y.
9: Alors, je suis une big star, humoriste, devenu comédien. J'ai cartonné pendant de longues années en France, voire à l'international. Aujourd'hui, on me voit moins,
10: difficile.
9: Voire plus du tout. Je m'adapte à chaque situation. Je suis remarquable.
7: Alors les potos, pensez à qui là ? Vous avez entendu les indices, même chez vous, hein ?

0: quelque chose.
1: Ça a un rapport avec le métro ou les transports ?
0: Pas du tout.
2: Ah, c'est un
1: monument ?
2: La couture ?
0: Alors, ça a un rapport, c'est pas la couture, mais ça y ressemble. Mais
1: c'est dans Paris.
0: C'est pas du tout dans Paris.
3: Du tricot ? Ah ! Du tricotage ?
0: Pas du tricotage.
4: Le point de Paris. Le point de Paris, c'est un nom qu'on a donné à quelque chose.
0: Alors oui.
4: Et c'est pas forcément... Ah. Okay.
0: Mais c'est pas un point dans Paris.
1: C'est une activité manuelle.
0: Pas une activité.
3: La dentelle ?
0: Non.
1: C'est un truc sexuel ?
0: Pas du tout.
2: Ah, c'est pour mesurer ? C'est quelque chose pour mesurer ?
0: C'est un étalon ? Quelque chose qui mesure.
2: Une unité de mesure.
4: Ah, l'unité de mesure, le point de Paris.
0: Vous ne trouverez jamais.
4: Ah si, pour mesurer...
3: Je ne sais pas, là.
4: C'est pas les mesures partie du corps ou...
1: Les poissons ?
0: Je vais vous aider. Vous avez une mesure. Mais ça permet de transformer cette mesure dans une autre mesure.
3: Ah, oh là là, tu m'as embrouillé,
2: rien,
3: là.
2: Je comprends plus rien, là.
0: On va dire que quand vous achetez quelque chose, vous utilisez une mesure pour ce que vous achetez. Et ça permet de convertir dans une autre mesure.
3: Un pantalon ?
0: Pas un pantalon.
2: Les chaussures.
0: Les chaussures. Ah ouais. C'est l'unité de mesure de la taille des chaussures en France.
4: Bravo.
0: Vieille unité utilisée par les bottiers qui correspond à 0,66 cm. Par exemple, vous faites du 39. 39 x 0,6, c'est 25,9 cm.
1: Ah, je me suis toujours demandé à quoi ça correspond.
0: Réponse de Vito. On va continuer avec une nouvelle question d'une auditrice qui a une question. Madame, tu veux voir mai de Saint-Denis? Que peuvent faire les grenouilles avec leurs yeux?
3: Regardez.
0: Non. Et non.
3: Manger.
0: Car elles sont capables de déglutir. Leurs yeux vont donc rentrer dans leur tête et pousser la nourriture dans la cavité buccale. Vous ravalez les aliments plus facilement. C'est pourquoi, des fois, on peut voir des grenouilles qui clignent des yeux quand elles avalent quelque chose.
4: Ça mange un croissant.
3: C'est marrant, on cligne beaucoup des yeux, nous aussi.
0: Attendez.
3: Ah, qu'est-ce qui se passe ?
0: De Stouff. Eh bien, mes chers moins grosses têtes, c'est fini pour aujourd'hui. On se retrouve la semaine prochaine. Sachez que j'ai un ami qui s'est fait quitter par sa copine.
4: Pourquoi ?
0: Parce qu'il s'intéressait plus au foot qu'à elle. Il m'a dit qu'il était triste car ça faisait quand même 2 saisons et demie.
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2: Voici le devine actu. Écoutez bien un indice.

0: Il y a tous les indices. Il y a tous les indices.
1: Ah oui, il y a tout là.
0: Ça file.
2: Un truc qui va vite.
0: Tu m'entends? Ben non.
2: Un record de vitesse?
0: Oui.
3: Oui.
2: Un quoi? Un humain ou un objet?
0: Non.
4: Une voiture.
0: C'est un objet. Une voiture.
1: Est-ce que tu m'entends? Ben non.
2: Ah, donc c'est une voiture électrique.
0: Voiture électrique. La BYD.
4: BYD.
0: Yangwang U9 Extreme.
1: Wow,
0: voiture chinoise, 100% électrique. Vient d'exploser le record du monde de vitesse pour une voiture de commerce. Voiture de la vie de tous les jours. Elle a battu... Bah si. Elle a battu la Bugatti Chiron.
1: C'est là où je voulais en venir, c'est pas la nouvelle voiture.
0: Ah, oui. La Bugatti Chiron était la voiture la plus rapide du monde.
4: Ah
1: oui, bah oui. Chiron.
0: Ouais. Bah,
4: oui,
0: c'est,
4: carré, ouais.
0: Bah si tu fais carré, ouais, c'est vrai que c'est faut aller voir le docteur.
1: Si après c'est pratique, parce que tu peux te les garder pour faire monter ta maison.
0: Yes. Tu fais comme les plaidos, tu sais, tu fais des triangles, tu fais des spaghettis, tu fais
2: des caplas.
0: Non, Chiron, c'est le modèle.
1: Okay.
0: Il y a la Veyron, il y a la Chiron. Okay. Il atteint 496,22 km/h sur une piste en Allemagne, 3000 chevaux. Et donc, ça devient la voiture la plus rapide, la voiture pour monsieur tout le monde, la voiture
4: en
0: qui pourrait être vendue en électrique. Ouais. Alors, bon.
1: Ça part vite en électrique, en plus.
0: Je pense que ça part vite. Je pense que tu la recherches sur l'autoroute.
1: Oui.
0: Il n'y a plus d'électricité dans la Creuse. Parce que je pense que c'est ou ta bagnole ou la Creuse. C'est un choix.
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3: Le test du couple du jour dans le son des réseaux. Alors, la demoiselle a décidé de poser des questions à son chéri. C'est une sorte d'interro-surprise. Évidemment, il n'avait pas révisé. Il est tombé dans le panneau. Et vous le savez, quand t'as pas révisé, toujours dire la question qui va faire plaisir à ta chérie.
4: La réponse.
3: La réponse. Créer un conflit à 21h50 ne sert à rien. Sert à rien. Attention, alors c'est pas ce qu'il a fait. Vous vous en doutez bien, écoutez.
5: Si ton ex t'appelle, est-ce que tu décroches ?
6: C'est urgent, ouais, j'essaie quand même de savoir. Imagine, il lui arrive quelque chose.
5: Donc ton ex t'appelle, tu décroches.
6: Je suis pas censé décrocher, c'est ça ?
5: T'es pas censé décrocher.
6: Donc.

0: Bonne réponse.
1: La bonne réponse aurait été de dire que tu n'as même pas d'ex. Je suis la seule qui a compté.
2: Ah bah oui.
0: Ah ouais. Oh là là, je l'avais pas vu venir cette réponse.
3: Ah non plus.
0: Bon attention, prochaine question. Attendez, je me mets à sa place. La fausse détendre. Allez, vous nous écoutez, vous êtes en voiture. Détendez-vous la nuque. Vous êtes en voiture, on se détend. Voici la prochaine question. Elle arrive et attention, et je crois toujours malheureusement la mauvaise réponse.
1: Ah, si on se séparait, est-ce que tu sortirais avec quelqu'un de ton passé?
4: Non, jamais de la vie.
0: Ok, super.
1: Bien. Tu aurais dû dire qu'on ne se séparera jamais.
0: Ah, ah non.
5: Et voilà.
1: C'est vrai que t'as imaginé qu'on se séparait. Tu veux qu'on se sépare?
0: Oh là là.

0: Là, ça y est, là, il s'est fait avoir deux fois. On va terminer avec une dernière question, les gars, c'est la troisième. Hein. Jamais 203, comme on dit, on y va.
1: Si une fille te dit que tu sens bon, réponds quoi?
2: Merci.
1: Comment ça se fait que la fille était aussi proche de toi pour pouvoir te sentir et te complimenter sur ton parfum?
2: Les parfums qui sentent vraiment très bon et tu peux sentir de loin tellement c'est un cali de fou.
1: C'est-à-dire que la meuf t'a assez approché pour pouvoir sentir ton parfum.
3: Explication.
1: Tu peux partir.
0: Dégage. Vous savez quoi?
4: Le pauvre.
0: Il avait fait trois mauvaises réponses.
5: Ouais.
0: C'est dommage parce que encore une mauvaise réponse.
5: Ouais.
0: Et il faisait quoi? Il faisait le ouais le 4 à la suite.
5: Ah,
0: ah oui.
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0: Stouff, voici le classement du jour.
2: Oui, c'est le top 5 des expressions qui n'ont ni queue ni tête, enfin surtout si tu les transposes au sens réel.
0: On va essayer de réfléchir, vas-y.
2: Par exemple, avoir un chat dans la gorge.
3: Ah oui, c'est vrai.
0: D'où ça vient?
3: Parce qu'en fait, du coup, t'as des poils. C'est le côté poil, le poil du chat, peut-être.
0: T'as pas travaillé l'origine des expressions?
2: Bien sûr. À l'époque, on disait avoir un maton dans la. Enfin, en fait, c'était un mât de laine, de poils qui pouvait obstruer les voies. Donc, on disait avoir un maton.
0: C'est pas un matou.
2: Maton au début. Maton, par la suite, est devenu matou.
0: Matou est devenu chat.
2: Matou est devenu chat. Et d'accord. Puis on dit avoir un chat dans la gorge.
0: D'accord. Voilà. Okay.
2: On a aussi l'expression poser un lapin. T'imagines, tu poses un lapin.
0: C'est vrai que cette expression, quand il pense, elle m'a posé un lapin, tu te dis, c'est très étrange cette expression.
4: Elle n'est pas venue, c'est sûr, regarde, j'ai juste le lapin.
2: Oui, en plus, rien à voir. À l'origine, un lapin, ce n'était pas synonyme de planter quelqu'un. C'était en fait, dans les foires au Moyen-Âge, il y avait le jeu du chamboultou et il y avait à gagner un lapin. Parce que le lapin, c'était le Graal pour la bouffe, pour la fourrure.
0: C'était l'équivalent du l'euro-million.
2: Voilà, mais sauf que le jeu était fait pour que le lapin ne soit jamais gagné, donc le lapin restait posé là. Voilà.
3: Il a posé un lapin, d'accord, ok.
0: Je viens d'apprendre deux choses incroyables. On continue.
2: Autre expression, il est haut comme trois pommes.
0: Il est.
2: Attends, regarde, parce que par exemple. Attends, je vais juste chercher mes pommes.
0: Je t'en prie. Vas-y, elle va faire une démonstration. Elle vient avec des accessoires maintenant.
4: Voilà, ouais.
0: Alors, regardez, c'est une pomme.
2: Parce que, mais non, mais c'est débile.
4: Elle voulait venir avec un chat dans la gorge, mais elle a pas
2: réussi. On te dit, c'est haut comme trois pommes.
0: Ça fait un pied, non, c'est pas une mesure.
2: Ça fait 22 cm, mais ça n'a rien à voir.
3: Ouais, c'est
2: pas
3: une mesure.
2: Ça remonte dans la littérature. Ça a été utilisé dans la littérature comme ça, on ne sait pas pourquoi. C'est resté. Pour les schtroumpfs, ça a été beaucoup utilisé aussi dans la BD des schtroumpfs.
0: Parce que les BD, ils sont censés faire trois pommes, les schtroumpfs?
2: Ils font beaucoup moins, mais on utilisait l'expression trois pommes.
0: D'accord, voilà. Ok, d'accord. Très bien.
2: Du coup, c'est resté pour les enfants. Il est où notre appareil?
0: Que de
2: Sawyer, d'ailleurs.
0: Culture.
3: On a d'autres, fais gaffe, parce qu'il est sur la centrale, là, pendant
2: trois pommes. Autre expression, appeler un chat un chat. Évidemment que tu vas l'appeler un chat. Tu te dis, oui, un chat, je vais l'appeler un chat.
0: Mais d'où ça vient?
2: D'où ça vient? À l'époque, la toison de la femme, on appelait
0: la
2: ça.
0: La toison?
2: Oui,
0: le chouchou.
2: Le chouchou.
3: Le triangle
2: d'or. La toison pubienne. Et ben on appelait ça un chat. Qui est devenu grossièrement par la suite.
0: Oui, on a compris, on l'a féminisé. Oui.
2: Mais à l'époque, on ne pouvait pas parler de toison pubienne, on ne pouvait pas nommer en fait. Donc on a laissé un chat, et donc on parlait d'un chat, il faut nommer un chat un chat.
0: Ah ouais, d'accord.
2: Et c'est resté après pour être plus direct dans tes expressions en fait.
0: C'est vrai qu'à l'époque, il y avait du volume. À l'époque, je pense que chez homme comme femme,
3: fallait aller au Parkside.
0: Je pense que... Ah oui.
2: Et dernière expression, avoir le cafard.
0: Mais c'est vrai, t'as raison, ça, avoir le cafard. Quel rapport avec le cafard?
3: Parce que le cafard, c'est glauque.
2: C'est ça. En fait, c'est resté. Ça vient de. Je sais pas si tu te souviens de ce livre, Les Fleurs du Mal de Charles Baudelaire.
4: Ah,
2: En fait, il a utilisé dedans l'expression.
4: Quatre fois, je l'ai lu.
2: L'as lu quatre fois? Il a le cafard en voyant cette bête infâme et il associait ça au spleen, en fait, au fait d'aller mal. Il associait ce petit animal qu'il y avait dans ce livre-là à avoir le spleen. Et c'est resté.
0: D'accord. C'est vrai
3: Il s'en fout, il est sur la centrale, là.
2: Ouais,
3: il est en train de regarder les voitures.
2: Le spleen, la tristesse. Pour lui, le cafard, ça représentait tout.
0: Merci
2: ça, Stouff. Et c'est resté.
0: Merci, ma petite Stouff. C'était brillant. Ah, quand même, 60. Il faut la prendre.
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3: Voici les news de Jean-Quête Exclusive, notre journaliste d'investigation. Bonjour Jean-Quête.
4: Bonjour.
3: Ou Jean. Jean-Quête Exclusive.
4: Ah oui.
3: Ou J. Enquête exclusive.
5: Je m'appelle Jean.
3: On ne sait pas bien. Alors, il a décidé de travailler aujourd'hui sur la journée mondiale et internationale donc de la danse. C'est aujourd'hui les Français et la danse. Enquête exclusive, c'est à vous.
5: Ce soir, dans Enquête exclusive, la danse. Un chiffre qui fait froid dans le dos. 78% des Français pensent savoir danser, alors que 92% d'entre eux ressemblent à un GPS en train de recalculer. Mariage, soirée, fête de village, quand la musique démarre, la dignité s'arrête. Entre l'oncle qui fait du moonwalk en chaussures orthopédiques et la cousine qui twerk comme une imprimante en fin de vie, la piste de danse devient une zone de non-droit. Pourquoi les Français dansent-ils comme s'ils essayaient d'éteindre un feu invisible? Qui leur a dit que lever les bras suffisait à créer un rythme? Et surtout, pourquoi personne ne les arrête? Témoignages, images choc et analyses d'experts qui ont préféré rester anonymes pour des raisons évidentes. La danse française, un patrimoine qu'on aurait peut-être dû laisser au grenier, c'est ce week-end sur ces stars.
3: Évidemment, mais en danse.
4: C'est sur ces stars?
3: Ah oui, ouais. C'est sur ces stars. Ouais, tout est sur ces stars. Ouais. En danse, attention aux prises d'otages. Alors ça.
5: Une série de braquages étonnants vise les fêtes privées partout dans le pays.
3: C'est vrai.
5: Mariage, anniversaire, baptême. Des groupes organisés débarquent avec un objectif clair: que tout le monde danse le coup d'ouro.
3: Ah oui.
5: Refus impossible, négociation inutile. Pourquoi cette danse et pourquoi personne n'est prêt à la danser? 90 enquêtes. Quand les gens se mettent la pression pour ne pas rater un pas de coup d'euro.
3: C'est vrai,
4: parce que c'est trop dur.
5: Sur ces stars.
3: Sur ces stars, évidemment. Et on va terminer avec le magnifique portrait de la semaine.
5: Dans le portrait de la semaine. Il s'appelle Julien, 42 ans, père de famille et survivant des spectacles de fin d'année scolaire.
3: Oh là.
5: Chaque mois de juin, il affronte la même épreuve, une chorégraphie approximative, 28 enfants déguisés en étoiles, en lutins ou en concept abstrait et une sono qui grésille. Il répète pendant 2 mois, ils oublient tout en 3 secondes. Sur scène, des mouvements imprévisibles entre danse contemporaine et appel à l'aide.
3: C'est vrai.